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1: Bonjour, je m'appelle Sylvia, du niveau A2 de français. Ma chanson préférée, c'est Lumière d'Alpha Rococo. Je l'ai découverte par ma nouvelle obsession, Heated Rivalry. Et je l'aime parce qu'elle me rappelle les bons moments et les bons sentiments que la série me transmet.